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1: quoi ça? Quoi ça? Eh bien, bonsoir, continuons.

Bonsoir, merci. Agatha Chéri, Black Sherlyn, et Renaud Louis Charles, Vampire. Mouah! Ok, Junior, et nous gagnons Jean-Yann.

Bon, merci, merci, merci. Vous êtes déjà dans VIP. Hein? Junior, bonsoir encore. Stereo, buenas noches, mi amor, comment estás? Bonsoir. Bonsoir, qui est dans VIP ensemble avec nous? I love you so much. 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Kid Monty et Didier Loulou Mix. Bonsoir. Valou, bonsoir, mon chéri. Bonsoir, mon amour. Bonsoir, mamie. Bonsoir, Kishma. Kish, kish, kish. Encore une fois, bonsoir encore tout le monde. Bienvenue à cœur ouvert. Je vous dis bonsoir. Bienvenue. Amusez-vous, mon petit vibe. Mon petit vibe très, très cool. Mon petit vibe très douce et très cool avec DJ Cassilo à ce moment-là. Et je vous dis en tout, on a fêté anniversaire Tia. Si nous voulons dire Tia, happy birthday, nous voulons dire Tia, bonne fête, parce que c'est fête aujourd'hui. Hein. Si nous voulons fêter avec lui, fête anniversaire. Alors, de toute façon, la queen, mon amour, bon ça. Alors, fanatique, nous, Lucio, chéri, nous guénons, mais nous, chéri, ça c'est pour nous. Salut de la Martinique. Salut la Guadeloupe, la Guyane. La Réunion, bonsoir. Haïti, chéri, bonsoir. Chili, Haïti, mieux Chili, Haïti, mieux au Mexique. Haïti, mieux quelque chose à côtoyer Saint-Domingue. Mais nous, en pile, bonsoir. Florida, Connecticut, New Jersey, bonsoir. L'homme.

qui dans VIP, tout le monde qui a tapé crayon, tout le monde qui a cher live blanc. Musique, ça t'est dédié avec au moins très spécialement. Du groupe Cruz là, avec

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Et nous avons Girl B Stewart, dans VIP à tout. Bienvenue, chérie, merci. Oh, bonsoir, midi. Midi, nous sommes là. Je dis bonsoir, midi. Mes amis, regardez-vous les gens qui sont là. Regardez, Jadobi dans VIP. Bienvenue, chérie. 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Et Sudjuri, merci chérie, faites monter dans VIP. Bonsoir Sudjuri. Bonsoir tout le monde. Passez pour nous dans VIP, mes amis, dis-nous ça déjà. Nous ne pouvons pas regretter. 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DJ Kassi, DJ Santo Mix, dans Kaila. Bonsoir, chérie. Bienvenue, mon amour. Enjoy you, vous les caillou, ou vous corps, vous voulez. DJ Kassi, avant, moi, là, je vais vous donner une ambiance pour vous. Un petit temps avec DJ Kassi. Et nous allons bien faire le Kounia. 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Pour tout le monde qui veut entendre la musique, ça. Ou bien quelque soit le monde qui t'entend déjà.

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Bon, vous êtes dans la musique, mon chérie. Valou, la queen!